0: bouger ou quoi, hein?
1: Faut pas faire timide comme ça, hein?
0: Non, faut pas faire timide.
1: Faut
0: hein?
1: Bouger, bouger, bouger, bouger.
2: Bouger, bouger.
3: Voilà, la maladie du bouger, bouger, on s'assoit pas.